0: bruissement des feuilles. Vous voyez la brise. Comme là.
1: Mais là, ça devient abstrait.